Alors, le renard s'avança et dit: celui qui passe dans cette forêt doit interroger son regard. Nul autre ne l'a contemplé avant lui, et nul autre ne la contemplera avant des jours. Aussi, son chemin à lui appartiendra-t-il, à lui et à nul autre. Et le murmure des animaux lui apportera paix et réconfort. Mais s'il se laisse aller à l'absence, voyant à travers les yeux d'un autre, il ne trouvera rien qui ne puisse raviver son amour. À ces mots,

Parfois, les capacités physiques ne suffisent pas pour avoir le dessus. Les mammifères doivent alors faire jouer la plus sophistiquée des armes, le cerveau.

Encorné comme un bouc, le grand Capricorne règne sur l'écorce des chênes. C'est en faisant grincer son thorax articulé qu'il se plaint d'être capturé.

0: Ça, c'est adorable. Qu'est-ce que c'est?
1: Un cache-sexe de stripteaseuse.
0: Comment ça se porte?
1: La partie recourbée, vous vous l'enfoncez dans le sexe et ça tient tout seul. Pas besoin de ficelle ni d'attache. Et c'est en plume d'oiseau de paradis.

0: 5, 4, 3, 2, 1, 0.
1: Chacun de nous vit dans un univers rassurant, et chaque jour apporte sa tâche qui suffit amplement à occuper l'esprit.

Pourtant, il arrive que le plus doux des moutons attrape la rage et se transforme en monstre. Un monstre hideux. Ce monstre qui est en nous, caché parmi les fantasmes obscurs qui pullulent dans notre esprit. La métamorphose de l'homme en bête.

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1: Si la saucisse pouvait parler, elle dirait la vérité, mais il faut croire les commerçants, c'est du porc qu'il y a dedans. Avez-vous déjà mangé de la saucisse roulée? Avec quoi qu'elle est bourrée, c'est le secret des bouchers. C'est une chanson québécoise des années 30.

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1: 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Moi, je n'y tiens pas.

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1: Wir Entomologen schätzen, dass auf jeden Menschen 1 Milliarde Insekten kommen.
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Alors, vous comprenez, quand on a une idée comme ça, la question est vraiment pas de savoir si elle est vraie ou si elle est fausse. La question est de savoir si elle est importante, intéressante et si elle est belle.

0: Alors, sur grand Lidl.
1: Ouais.
2: Bonsoir, madame. Bonsoir, mademoiselle. Bonsoir, messieurs.
3: Bon,
2: Disponible
3: intéressé, il y a le sommeiller, à peu près.
4: Ah, ah.
3: Moi, le coup de bigophone.
5: Ce que vous avez fait, est-ce que c'est avec de la viande ou avec d'autres...
4: 23.
2: Ouais.
1: En tout cas, tiens-moi au courant de ça, j'en veux.
2: Oui. Ton message, là, on n'entend rien, pas à tout, à vrai dire. Hein.
4: Désolé, ce n'est pas de bon...
6: C'est pareil. Pareil. Salut.
4: Veuillez faire parvenir d'autres nouveaux messages vocaux.

une des premières enregistrements que j'ai fait, c'était un soir où j'ai tout simplement tendu le main, comme ça, avec un micro, petit micro Philips. J'ai eu un renard, un petit duc, une chouette chevêche, un grillon, un rossignol, comme ça, et tout très clair. C'est moi qui n'ai pas su enregistrer, parce qu'il y avait des bruits de la main sur le micro. C'est une chose que j'ai jamais pu faire ça depuis, parce que la faune a très, très vite baissé. Mais ça m'a conduit à essayer de faire une sorte d'instrument. J'ai essayé avec des entonnoirs. Je pensais quand l'eau peut être concentrée au bout d'un entonnoir, le son pouvait aussi. Et ça marchait très bien. Après, j'ai fait ça, couvercle de lessiveuse où j'ai soudé un abat-jour. Il y avait un trou, c'est par hasard, qui correspondait au micro. Et il fallait ajuster le micro d'une façon que... Ouais, ça, c'est l'effet parabole. C'est pas du tout une parabole, mais ça marchait quand même.

0: dans deux jours. Demain sera hier. Prenez le temps. 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De plein fouet.
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Je dis toujours aux gens, faites de la radio. Faites de la radio. Apprenez ce qu'est la parole, comment elle naît. Comment une personne à qui tu parles peut être totalement indifférente.

0: Ce n'est rien, rien qu'un vent d'automne. Ce n'est rien, ça n'étonnerait personne. Ce n'est rien, à quoi bon reparler de ça?
1: Alors là, à d'accord.
0: Bon,
1: alors ça, c'est intéressant.
0: Puisque j'en suis là,
1: c'est bien. Ça.
0: À quoi bon?
1: Vraiment, il a du talent. Beaucoup de talent.
0: Comme on dit, t'en fais pas.
1: Une sensibilité.
0: Mon petit.
1: Puis ce thème de l'automne.
0: Comme on dit,
1: toujours ce thème de l'automne. C'est
0: t'en
1: très
0: fais
1: particulier.
0: Pas. C'est la vie.
1: C'est très intéressant. Il a beaucoup
0: comme
1: de talent.
0: Dit,
1: lui, il est bien. Oui, il est bien. Lui. Il est très intéressant.
0: Il paraît que tout recommence.
1: Moi, j'aurais bien vu des violons.
0: Il paraît
1: des violons.
0: Qu'il y a la chance.
1: J'aurais vu des violons, là, je sais pas.
0: Il paraît.
1: Oh, c'est génial. Génial. Comment c'est bien.
0: Ça n'est rien. Rien. Qu'un vent d'automne.
1: Je le sais déjà. C'est...
0: Ça n'est rien.
1: C'est
0: ça n'étonnerait.
1: C'est
0: personne.
1: Hein?
0: Ça n'est rien.
1: Génial.

Bien sûr, les auditeurs n'existent pas. C'est une illusion collective, comme Dieu quand il était à la mode.

Dans la chaleur d'une colline pierreuse où les chênes-lièges et les oliviers donnent une ombre rare, les cigales font vibrer l'air de leur musique répétitive avec une obstination qui ne se démentira qu'au soir. Dominant le fond strident et presque continu de cicada tra a tra, cicada ornée à la régularité d'une